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Amis du continent, carré compatriote, bonjour à toutes et à toutes. Bonjour à toutes et à tous. Voilà, vous êtes à l'écoute de l'émission Corsicabella, Radio JM 90.5. Merci à Radio JM qui, depuis plus de 40 ans, nous a donné l'émission sur leur, cette émission Corse, sur leur radio. Merci beaucoup. Voilà, cette émission. À partir de là, à l'instant où je vous parle de mon portable, sous une canicule terrible, mais dedans, c'est meilleur, c'est bon. Cette émission, donc, je le dirai toujours aussi pour tous ceux qui sont hospitalisés dans les EHPAD, cliniques, maisons de repos, privés de liberté, qui nous écoutent, voilà, afin de remettre un peu de joie dans leur cœur. Tous ces gens, tes compatriotes qui n'ont plus rien en Corse, qui ne peuvent pas s'y rendre, mais par nos chansons, par nos poésies, et ça leur apporte quand même quelque chose de notre île de beauté. Voilà, donc, actualité. Il y a eu ces 3 jours à l'eau, c'était vraiment super. Tous ces éditeurs corses qui sont venus présenter leur ouvrage, leur livre sur la Corse. Nous les remercions au nom de la Maison de la Corse et des Corses qui sont à Marseille. Et après, ces 3 jours du village Corse, là-bas, donc à Notre-Dame-de-la-Major, où j'ai eu le plaisir de dire bonjour donc au cardinal d'Ajaccio, Javier Bustillo. Écoute. Bon, pour les cours, nos cours sont terminés. Les cours de polyphonie que je donne en compagnie d'Angèle, que nous donnons, et Angelo Vidige, qui après fait ses cours de Corse, donc de 17h30 à 18h30, c'est la polyphonie, après de 18h30 à 19h30. Donc il y a le cours de Corse. Tout cela, puisque maintenant c'est les vacances, cela reprendons au début octobre. On vous donnera la date de cette reprise. Voilà, donc il y a aucun souci. Là, comme c'est la fête des pères, nous avons mis, j'ai mis plutôt quelques deux ou trois chansons pour les papas. Donc, on va souhaiter à tous les papas de la radio du monde entier, et du continent de la Corse, une bonne fête des pères avec ces 3 chansons que nous avons, que j'ai mis donc à ce programme. J'espère que vous aurez passé une bonne semaine et que tout ira bien pour vous. Alors, je vous donne rendez-vous à la semaine prochaine. Alors, au niveau de mon livre que j'ai écrit, ce livre sur ma vie, qui comprend d'ailleurs, il y a eu l'autre soir, il y a eu un professeur qui a donné des cours, qui est venu avec sa cithara, c'est un instrument qu'il faut en Corse, qui a chanté, hein, Monsieur Ferrandi, un grand musicien depuis le temps qu'on se connaît. Il a donc lu ce livre et il a énuméré quelques passages de poésie, de culture, de langue corse. Donc, il a trouvé cela très très bien, et ses élèves que nous avons à la Maison de la Corse pourront lire ces poésies, les traduire et les écrire, parce que leurs professeurs vont les enseigner. Alors, ce livre sera aussi à la Foire de Marseille, au stand des Corses, des groupements Corses de Marseille. Et après, nous ferons. Je ferai la dédicace du livre à la Maison de la Corse au mois d'octobre, sûrement. Je signerai donc mon livre et il y aura un apéro qui se fera en bas à la Maison de la Corse. Et Monsieur Jean Dalcoletti expliquera le contenu du livre, moi-même aussi, sur la poésie, sur le Chiamari Sponti et tout ce qu'il y a. Voilà. Donc, je vous ai donné ces informations. Je vous souhaite de passer une bonne semaine et je vous dis à
a medio continente, un po' di tutti la settimana, bene. E merci ancora, Emi, di s'occupare del resto del suo programma e a tutta l'equipe di Radio GM. A samedi prossimo, al sabato che viene, si dio vuole.

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Amis du continent carré compatriote, bonjour à toutes et à toutes. Bonjour à toutes et à tous. Voilà, vous êtes à l'écoute de l'émission Corsicabella, Radio GM 90.5. Merci à Radio GM qui, depuis plus de 40 ans, nous a donné l'émission sur leur, cette émission Corse, sur leur radio. Merci beaucoup. Voilà, cette émission, à partir là, à l'instant où je vous parle de mon portable, sous une canicule terrible, mais dedans, c'est meilleur, c'est bon. Cette émission, donc, je le dirai toujours aussi pour tous ceux qui sont hospitalisés dans les EHPAD, cliniques, maisons de repos, privés de liberté qui nous écoutent, voilà, afin de remettre un peu de joie dans leur cœur. Tous ces gens, tes compatriotes qui n'ont plus rien en Corse, qui ne peuvent pas s'y rendre, mais par nos chansons, par nos poésies, et ça leur apporte quand même quelque chose de notre île de beauté. Voilà, donc, actualité. Il y a eu ces 3 jours à l'eau, c'était vraiment super. Tous ces éditeurs corses qui sont venus présenter leur ouvrage, leur livre sur la Corse. Nous le remercions au nom de la Maison de la Corse et des Corses qui sont à Marseille. Et après, ces 3 jours du village corse, là-bas, donc à Notre-Dame de la Major, où j'ai eu le plaisir de dire bonjour donc au cardinal d'Ajaccio, Javier Bustillo. Écoute. Bon, pour les cours, nos cours sont terminés. Les cours de polyphonie que je donne en compagnie d'Angèle, que nous donnons, et Angelo Vidige, qui après fait ses cours de Corse, donc de 17h30 à 18h30, c'est la polyphonie après de 18h30 à 19h30. Donc il y a le cours de Corse. Tout cela, puisque maintenant c'est les vacances, cela reprendons au début octobre. On vous donnera la date de cette reprise. Voilà, donc il y a aucun souci. Là, comme c'est la fête des pères, nous avons mis, j'ai mis plutôt quelques deux ou trois chansons pour les papas. Donc, on va souhaiter à tous les papas de la radio du monde entier, et du continent de la Corse, une bonne fête des pères avec ces 3 chansons que j'ai mis donc à ce programme. J'espère que vous aurez passé une bonne semaine et que tout ira bien pour vous. Alors, je vous donne rendez-vous à la semaine prochaine. Alors, au niveau de mon livre que j'ai écrit, ce livre sur ma vie, qui comprend d'ailleurs, il y a eu l'autre soir, il y a eu un professeur qui a donné des cours, qui est venu avec sa cithara, c'est un instrument qu'il faut en Corse, qui a chanté, hein, Monsieur Ferrandi, un grand musicien depuis le temps qu'on se connaît. Il a donc lu ce livre et il a énuméré quelques passages de poésie, de culture, de langue corse. Il a trouvé cela très, très bien. Et ses élèves que nous avons à la Maison de la Corse pourront lire ces poésies, les traduire et les écrire, parce que leurs professeurs vont les enseigner. Alors, ce livre sera aussi à la Foire de Marseille, au stand des Corses, des groupements corse de Marseille. Et après, je ferai la dédicace du livre à la Maison de la Corse au mois d'octobre, sûrement. Je signerai donc mon livre et il y aura un apéro qui se fera en bas à la Maison de la Corse. Et Monsieur Jean d'Alcoletti expliquera le contenu du livre, moi-même aussi, sur la poésie, sur le Chiamari Rispondi et tout ce qu'il y a. Voilà, donc je vous ai donné ces informations.
Je vous souhaite de passer une bonne semaine et je vous dis à medio continent, cari compatrioti, a settimana che viene. E merci ancora, Amy, de s'occuper du reste de ce programme et à toute l'équipe de Radio GM. A samedi prochain, a sabato che viene, si dit vuole.

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2: Bonjour, bonjour et bienvenue après l'émission Constance Loutiani. Vous êtes sur Radio JM, c'est Arménie Instant, avec Hervé Claude, comme tous les samedis, dès 15h, jamais il y a quelqu'un de spécial, Aïta, Kirgoskosi, Hos, Askayani, Varash, Magalchun, Yev, Urachem, Yete, Chimotsak, Haïdak. Je suis très heureux et fier, si vous n'avez pas oublié notre rendez-vous de 15h sur Radio JM, et même dans la semaine, bien sûr, pour les auditeurs de Radio JM que je salue. Et à tous les amis, je vous rappelle quand même que demain et ce week-end, c'est la fête des pères. Haïlélun donné à ce qu'il a qui mimornak. C'est Haïlélun, mens Haïlélun, c'est le gossilem, yev, nevel, nek, ne, ok. Tchonek, ne, nul, pas, ne, pas, etc. C'est quoi le gossilem? Je dis même si vous faites pas un cadeau. Mais surtout, allez les embrasser si vous avez encore la chance de les avoir et de leur dire, je vous aime, je t'aime, papa. Kevork, Pépé Georges, même si tu n'es plus là, tu es dans nos cœurs, à jamais, à jamais, à jamais, un gros batchik de nous. Voilà, et puis à toute la famille, bien sûr, et à tous ceux qu'on aime et qui nous ont aimés. Un gros batchik, week-end un peu spécial, c'est la fête des pères, quand on ne l'a pas, c'est très compliqué. Je comprends, je sais, et je le subis moi-même, bien sûr, parce que mon père n'est plus là depuis 9 ans. Je vous raconte pas ma vie, mais bon, c'est un peu compliqué comme émission quand c'est la fête des pères, la fête des mères et de ceux qu'on a aimés et qui ne sont plus là près de nous. Un gros, gros batchik. Et puis les personnes qui nous connaissent avec Joël et moi savent de quoi on parle là, ce week-end. C'est très, très compliqué. Et puis au milieu de l'émission, je voulais pas le faire, mais vu que tous les réseaux l'ont pris, je me suis permis de faire un hommage à Sévan Barsikian, qui est parti très très jeune, 51 ans. Cette semaine, c'est le fils d'Alain Barsikian, qui est le premier avocat en France des artistes, et qui est toujours d'ailleurs, toutes mes condoléances, et un gros batik à toute la famille, condoléances à Sfatsou qui nous a volé, à Sévan Barsikian, à tout ce que vous avez peut-être perdu cette semaine, qui sont proches ou très très proches de vous. Et puis un gros gros batik à tous les papas, de ma part, même si c'est pas le mien il est parti, mais il est toujours dans mon cœur et dans nos cœurs. Et c'est comme les gens qu'on aime. C'est bien ce que chante Patrick Fiori, d'ailleurs, les gens qu'on aime, les paroles sont exceptionnelles. Et merci à vous d'être là. Très compliqué un petit peu cette semaine, pour des raisons très très personnelles, pour ceux qui nous connaissent, qui me connaissent, vous avez compris pourquoi. Mais il faut que le spectacle continue. The show must go on. Et c'est comme ça, c'est la vie, et ça fait partie de la vie, vous comprendrez au milieu de l'émission si vous écoutez. Et puis un gros batchik à ma sœur Joël, bien sûr, et puis à la famille, à toutes les petites cousines, à tous les proches. Merci à vous, on ne fait plus de dédicaces, mais je pourrais en faire des centaines, et peut-être des milliers même. Un gros batchik aussi aux gens de l'île de Beauté, à la famille de l'île de Beauté. Et puis, vous avez dû voir ce vendredi soir notre ami Patrick Fiori, qui a fait un vélodrome exceptionnel le 23 mai, qui sera diffusé fin août. Je vous en reparlerai sur France 2 ou sur France 3, je ne sais pas encore, on va voir. On le saura très très vite. Et pour l'heure, donc l'album Corps Soumède Soumède est toujours en vente. Et puis tous les autres artistes, bien sûr, qui sont sur scène, qui sont en tournée. Il n'y a pas que Patrick Fiori, bien sûr, c'est mon ami, donc je me fais un plaisir d'en parler. La tournée des Zéniths, les billets sont déjà en vente, les places sont déjà en vente. Faites-le s'il vous plaît, ne soyez pas en retard. Il passera par Marseille, par Toulon, par Nice, par Bordeaux, Amiens, Paris bien sûr, Lille, Rouen, la Belgique, Bruxelles, Mons et bien d'autres, la Suisse et Fribourg d'ailleurs dans pas très longtemps. Et mais j'ai pas tout le planning, donc je vous le dis de tête, c'est mon ami, donc je me permets de le faire. Et j'embrasse toute la famille d'ailleurs, et puis toute sa famille de Marseille, de la Corse, et d'ailleurs aussi d'Arménie. Un gros batchik du côté de Yerevan et du côté aussi de la Belgique et de la Suisse, pour des raisons très personnelles. Je sais qu'on est écouté par le www.radiogien.fr en particulier. Peut-être vous allez partir en colonie, les jeunes. Peut-être vous êtes déjà en vacances pour les lycéens et pour les facs et les examens, les bacs. J'espère que vous l'avez réussi. Vous allez avoir les résultats très prochainement. Et puis, vous dire qu'il y a des colonies de vacances. Peut-être vous avez enregistré vos enfants dans certaines associations, partis politiques. Ça vous regarde, bien sûr, mais pourvu que vous le fassiez. Et puis qu'ils apprennent à chanter, à danser en arménien, l'alphabet arménien. et qui fassent leurs études, bien sûr, en français. Ça, c'est évident. Et puis, un gros, gros merci, un grand bonjour à tous qui nous rendent heureux et qui sont proches de nous. Les gens comprendront, les personnes concernées comprendront. Merci mille fois. Hazalangam Shogaljun, Mimorna Kairizundon de Var, Mimorna Kairizundon de França, Var. Je disais qu'en France en particulier, c'est la fête des pères parce que je sais, pour y être allé plusieurs fois déjà au Liban, c'est tout le mois comme la fête des mères, du mois de mai et le mois de juin pour la fête des pères, c'est la fête des pères. Je me fais un plaisir de le répéter pour que vous ne nous l'oubliez pas. Ne les oubliez pas, s'il vous plaît, c'est très grave sinon. Voilà, donc après, chacun ses sentiments, c'est évident. Je me suis peut-être un peu étalé aussi sur ma vie privée, je le fais rarement, mais quand c'est un peu compliqué, on aime être là avec vous et vous raconter un petit peu. Voilà. Tous les proches comprendront, et puis pardon pour ceux qui ne comprennent pas ou qui vont me dire « Mais qu'est-ce qu'il racontait avec Claude aujourd'hui dans l'émission ?» Ça fait partie du direct, même si l'émission est enregistrée, je suis en direct live en semaine pour que ce soit enregistré en côté le samedi à 15h, comme c'est le moment. N'oubliez pas que c'est enregistré. Mille merci à Radio JM, mille merci à Joseph, bien sûr, et son équipe, sa team, pour l'enregistrement de cette émission, l'encodage de l'émission. Grâce à vous, Radio JM et Joseph, cette émission a lieu tous les samedis dès 15h. C'est Hervé Poldeck, vous. On intervient tout au long de l'émission pendant 2h, 2h10 à peu près, jusque 17h, 17h10. Merci Radio JM, merci le 90.5. Merci 3xw.radiojm.fr. Je répète, n'oubliez pas, ce week-end, c'est la fête des pères. Merci. On intervient tout au long de l'émission.

pourquoi Grégoire dans ce programme? D'abord parce que c'est un chanteur français, que l'émission est franco-arménienne, on est sur Radio JM 90.5, 3xW, mais surtout, c'était pour rendre hommage au décès de notre regretté Sevan Barsikian, le fils de l'avocat Alain Barsikian, très gros avocat du show business et des artistes, mais en particulier à Sevan Barsikian, parce qu'avec la famille Goldman, il a été le créateur de My Major Company, cette société qui sortait des artistes, qui sort des artistes avec votre aide, notre aide, quelques-uns. Et le premier artiste sorti de My Major Company, c'est Grégoire. Donc, hommage à Sevan Barsikian qui est parti très très jeune et à toutes mes condoléances à sa famille, bien sûr. Pour ceux qui ont assisté aux obsèques, c'était donc à l'église Jean Goujon en particulier. Vous avez compris de quoi je parle. Et hommage et condoléances bien sûr à la famille Barsikian et à toute sa famille, à Sevan Barsikian.

bonne fête des pères à tous les papas, à tous les grands-pères et à tous les papas qui ne sont plus là, mais qui sont quand même près de nous. Bonne fête, papa. Bonne fête, Kevork. Bonne fête, papa Georges. Un gros, gros batik de nous tous.

Marie Curie qui nous repart sur les routes des festivals et qui prépare sa tournée 2027 de tous les zéniths de France et presque tous de Belgique, de Suisse, d'Italie et d'Espagne. Et oui, c'est comme ça. Ça fait partie de ce métier. Mais il n'y a pas que lui, bien sûr. Nous avons d'autres humoristes. Elena, Marion Médecin d'Orient, et puis bien d'autres chanteurs, de chanteuses. Un grand bonjour à Hélène Ségara. Et puis, il y a bien d'autres artistes qui sont à l'écran, comme Simon Apkarian pour le rôle du général de Gaulle. Et bien d'autres, bien sûr, non arméniens, que je connais, que j'adore et que j'apprécie, et nous sommes amis. Un gros bonjour aussi, qu'on va écouter d'ailleurs, à Lise Sarian, à Rosie Armaine, à Hirso, à Evelyne Antounian.

Vous savez que ce week-end, c'est la fête des pères, des papas. Donc, bonne fête à tous les papas, même s'ils sont plus près de vous. Ils sont dans vos cœurs, comme le mien, comme Kévo, Georges Aroutounian. Un gros batik de nous, papa. Et puis, à maman aussi, bien sûr, et à tous qui sont près de toi, c'est-à-dire Eric et beaucoup d'autres personnes, et beaucoup d'autres personnes qui nous tiennent à cœur. Voilà, c'est quand on les appuie, c'est très compliqué, mais on.

va faire qu'ils sont toujours dans nos cœurs. C'est comme ça, la vie. Et puis, quand on les aime pour la vie. Les gens qu'on aime, bien sûr. Et puis, donc, à cette fête des pères, je vous ai fait un petit medley de toutes les chansons les plus connues des papas, avec Paul Verlaine, Canik Sarkissian, et d'autres chansons très originales que peut-être vous ne connaissez pas, que j'ai pu retrouver grâce à YouTube, et puis grâce à Instagram aussi, et puis grâce à des amis. Merci à vous. On va écouter bien sûr Il Cielo tout à l'heure où il y a les bonnes roses en dedans. On va écouter Patrick Fiori, on va écouter Nonée Saillant, Lise Sarian, Rosie Arman, Martin Jurgens et bien d'autres, Paul Bardalian, Haluk Pambukjang, Aramé. On en a quelques-unes de chansons qui sont déjà passées, mais qui vont encore l'être, puisque ce sont des stars de la diaspora arménienne très très connue. Canik Sarkissian, je disais, Nersik Ispiryan, et il y en a bien d'autres que j'ai eu le bonheur pour beaucoup de présenter, comme Paul, comme Harout, comme c'est plus ancien. J'arrive pas à trouver par contre les chansons, et j'arrive même plus à retrouver son nom. C'était d'une très très grande soirée à Marseille. Et je vais. Yerias Ranossian, voilà, j'arrive, voilà, je recherche le nom. Ben, je travaillais sans fiche, bien sûr. Je travaillais en direct et sans filet, comme on dit. Je vous souhaite une belle journée, un beau week-end et surtout n'oubliez pas vos papas, s'il vous plaît. C'est la fête des pères. Aïe, j'ai une donnée. Amen, Un dani kindone. 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

0: Petit medley du regretté Addis Salva. Donc, j'ai eu le bonheur de le présenter plusieurs fois, que ce soit en France ou au Liban et bien d'autres endroits. Merci pour tout ce bonheur que vous avez donné, monsieur Addis Salva. Un bonjour à toute sa famille à Los Angeles et à Las Vegas, et puis bien sûr du côté de la Belgique. Un gros, gros bisou à vous tous. N'oubliez pas que c'est la fête des pères, Haile Jundo, Neaïs, Giagi, Mimoltak. N'oubliez surtout pas vos papas, les grands-pères, qui étaient d'abord des papas, bien sûr. Donc un gros batchig à vous tous, et merci de votre fidélité. Vous êtes sur Radio JM avec Hervé Claude, c'est le 90.5, c'est www.radiojm.fr, et c'est tous les samedis à partir de 15h. Merci. Merci à Joseph pour ce montage. Merci à la direction de Radio JM. Merci de votre fidélité. N'oubliez pas ce week-end, la fête des pères.
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Eh oui, vous êtes sur Radio JM depuis 15 h. Merci d'être là. Merci de votre fidélité. Merci Joseph pour le montage de cette émission qui est enregistrée, je vous rappelle, en semaine. Et merci à la direction de Radio JM. Merci de votre fidélité. Merci. 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

Radio JM, Hervé Claude avec vous pour Arménie Stand, comme tous les samedis depuis 15h sur 90.5, trois fois tout fait pour radiojm.fr. Soyez les bienvenus, merci de votre fidélité, merci bien sûr à Joseph pour le montage de cette émission qui est enregistrée en semaine, et trois fois tout fait pour radiojm.fr, c'est dans le monde entier. Merci à la direction bien sûr de Radio JM, merci à vous tous d'être fidèles de cette émission, en vous rappelant que ce week-end, c'est le week-end de la fête des pères, pour moi c'est toute l'année, toute la vie, on peut pas ni oublier son papa ni sa maman, s'il vous plaît, n'oubliez jamais de leur dire que si je vous aime.

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